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1: RM Escro.
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3: Dans cette chronique, je vais vous parler de quelques rues de Reims que nous empruntons quotidiennement et qui ont la particularité de porter le nom d'un athlète ou d'une personnalité liée au monde sportif. Commençons par le quartier Clairmarais. On y trouve les rues Marcel Thiel et Léon Ourlier. Marcel Thiel était un immense boxeur, né à Saint-Dizier en 1904, mort en 1968. Il a été champion du monde de boxe dans la catégorie des poids moyens. Il était licencié au Wonderland Rémois dans les années 1920 et 1930. Léon Ourlier était quant à lui un grand champion cycliste. Né à Reims en 1885, il a remporté un grand nombre de courses, notamment le Grand Prix de Reims à plusieurs reprises. Il est décédé d'un accident d'avion en 1915. Plus proche du centre-ville, entre le lycée Clémenceau et le tennis club, vous pouvez emprunter la rue De François. Elle doit son nom à Jean-Claude Henri De François, considéré comme le père de la gymnastique à Reims au milieu du 19e siècle. Il arrive à Reims en 1853 comme professeur de gymnastique dans les milieux scolaires avant d'ouvrir son propre gymnase. Il est à l'origine de la création de la première société de gymnastique de Reims. C'est grâce à lui que la ville de Reims détient le titre honorifique de berceau de la gymnastique. Dans le quartier Clairmarais, vous trouverez la rue Jean Dolan. Il fut président de la maison de champagne Piper Heidsieck, mais également multiple champion de France de natation et de plongeon, et même médaillé olympique en bobsleigh en 1928. Dans le quartier Trois-Fontaines, la place Hélène Boucher. Hélène Boucher était une aviatrice née à Paris en 1908. Elle fut détentrice de nombreux records du monde. Toujours dans le domaine de l'aviation, je vous rappelle que Reims dispose également du titre honorifique de berceau de l'aviation, on trouve l'avenue Henri Farman. C'est lui qui réalisa le premier vol de ville à ville entre Bouy et Reims le 30 octobre 1908. La rue Alberto Santos Dumont, un ingénieur et aéronaute brésilien né en 1873. Ou encore à Bétheny, l'allée Roger Sommer, aviateur et industriel né en 1877. Pour être complet, il y a également deux rues à Tinqueux qui portent le nom de pionniers de l'aviation, la rue Louis Breguet et l'allée Adrienne Bolland. Tous ces noms nous replongent dans les grandes épopées des grandes semaines d'aviation organisées avant-guerre. Ensuite, de manière plus attendue, vous avez plusieurs infrastructures sportives qui portent le nom de sportifs ou de sportives. Le complexe Géo André, qui était un grand athlète d'avant et d'après la Première Guerre mondiale, le stade Georges Hébert, le père de la méthode naturelle enseignée au parc Pommery, le gymnase Andy Millième, ancien gymnase Henri Barbus, rebaptisé en février 2024 du nom de la basketteuse rémoise, le stade Auguste Delaune, qui fut secrétaire général de la Fédération sportive et gymnique du travail dans les années 1930, mais également résistant et torturé à mort par la police allemande en 1943, à Cormontreuil, le stade Robert Pires, notre champion du monde 98, le gymnase Frédéric Broncard à Tinqueux, le stade Carlos Bianchi à Besançon. Notons aussi la patinoire Jacques Barrault, qui fut adjoint au sport de la ville de Reims dans les années 1960-1970, le parc Léo Lagrange, qui fut sous-secrétaire d'État au sport sous le Front Populaire, ou encore le lycée professionnel Raymond Coppa. En 2011, une rue du quartier Croix-Rouge est nommée Aimé l'Allemand. Aimé l'Allemand était une grande militante associative née à Givet en 1898. Elle aurait été championne du monde dans les épreuves du 110 mètres et du lancer de javelot dans les années 1920, mais je n'ai malheureusement retrouvé aucune trace de ses exploits sportifs dans la presse de l'époque. Enfin, sans le savoir, vous avez sûrement déjà traversé le parvis Camille Muffat devant l'UCPA. Camille Muffat était une grande championne de natation, tragiquement décédée en 2015. Vous vous apercevez donc, avec cette longue liste, que la ville de Reims et quelques communes alentours disposent d'un grand patrimoine sportif qui se retrouve dans le nom de certaines de leurs rues et de leurs équipements.
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0: les gars, on se tient bien droit. Hein. Voilà. Je remercie tout le monde ce soir d'avoir joué au JJB.
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2: Bienvenue dans votre émission sur le doublage français. Je suis Sandra, votre animatrice voxophile, et cette semaine, on va parler actualité cinéma avec les films Mario, d'Illumination. Mais tout d'abord, une bonne nouvelle pour commencer. L'information provient du média Le Télégramme et relayée par les réseaux sociaux de l'association Lesvoix.fr, association professionnelle des comédiens artistes interprètes de la voix enregistrée. Ce 8 avril dernier, le Sénat a adopté à l'unanimité une proposition de loi sur la présomption d'utilisation des contenus culturels par les fournisseurs d'intelligence artificielle. Qu'est-ce que ça veut dire concrètement ? C'est une véritable inversion des charges. Avec cette proposition de loi, ce ne sera plus aux artistes de prouver qu'une IA a volé leur travail, mais à l'entreprise de l'IA de prouver qu'elle n'a pas volé le travail d'un artiste. Ça change beaucoup de choses. Maintenant, la proposition de loi doit être adoptée par l'Assemblée nationale. N'hésitez pas à contacter votre député pour l'inviter à voter cette loi afin de protéger les artistes contre la menace de l'intelligence artificielle générative. Maintenant, nous pouvons passer à notre sujet du jour, les films Mario des studios Illumination en collaboration avec Nintendo. En 2023, le studio Illumination, qui nous a offert Les Mois Moches et Méchants, surprend le monde entier avec son adaptation du plus célèbre plombier des jeux vidéo, Super Mario Bros. Le film. Si la présence au casting VO de Chris Pratt sur le célèbre personnage fait polémique, la diffusion de la première bande-annonce en VF est un raz-de-marée, y compris à l'international, où de nombreux internautes américains se déclarent prêts à aller voir le film en VF, tant la prestation de Pierre Tessier sur Mario les a convaincus. Cependant, il ne s'agit là que d'une bande-annonce, et nous avons l'habitude depuis pas mal de temps de découvrir à la sortie en salle du long-métrage que les voix ne sont plus tout à fait les mêmes par rapport à la bande-annonce. Et comme nous l'avons vu dans l'épisode sur le Star Talent, les longs-métrages d'animation sont coutumiers de cette pratique, qui voit remplacer des comédiens rompus à l'exercice du doublage par des célébrités sans aucune expérience dans le domaine, et dont il est souvent bien difficile pour les directeurs artistiques de tirer une prestation convaincante. Le buzz à l'international a sans doute joué en faveur de conserver le casting de cette première bande-annonce pour l'entièreté du film. Super Mario Bros. Le film a été doublé dans les studios de Dubbing Brothers. Vous commencez à avoir l'habitude de cette société de doublage, nous la croisons régulièrement. L'adaptation des dialogues est signée Franck Hervé, qui a également signé les dialogues de la série des années 80 Sauvé par le Gong. Niveau long métrage, il était également derrière les textes des films Fast and Furious à partir du 7e opus. Du dernier volet de la saga Indiana Jones, et côté animation, nous lui devons également les textes de la VF des films La Ferme en Folie et Kung Fu Panda. La direction artistique est assurée par Valérie Sinclair, qui est également comédienne et entre autres la voix française de Michelle Williams. Elle a entre autres signé la DA des films Alvin et Jinkmans, de Wonka ou encore du dernier volet de Venom. Passons maintenant au casting VF qui a fait tant parler de lui pour les bonnes raisons et commençons par les frères Mario en personne. Le plus célèbre des plombiers est interprété par Pierre Tessier, un comédien que vous avez pu régulièrement entendre sur l'acteur canadien Ryan Reynolds, dont dans les films Deadpool. Vous avez également pu entendre sa voix en Terre du Milieu sur le personnage de Pipin Touk dans la trilogie du Seigneur des Anneaux.
3: C'était impressionnant. Oui, mais comment voulez-vous que je fasse ça ?
2: Quant à Luigi, nous avons la voix très reconnaissable du comédien et directeur artistique Benoît Dupac, que vous avez pu entendre récemment dans la série d'animation Invincible sur le personnage de Mark Grayson. Vous avez pu l'entendre dans l'animé culte Great Teacher Onizuka, où il prête sa voix au déjanté professeur, ou encore dans la série The Walking Dead, dont il était également le DA et où il doublait le personnage de Glenn.
4: Moi, parfait ? Tu rigoles ou quoi ? C'est toi qui es parfait !
2: La princesse du royaume champignon, l'inoubliable princesse Peach, est interprétée par Audrey Sourdive, une comédienne que vous avez pu entendre sur l'actrice Sarah Paulson dans le film Glass de M. Night Shyamalan, sur Vanessa Kirby dans Les 4 Fantastiques Premier Pas, ou encore dans la série Squid Game.
5: Si tu finis ce parcours, tu viens avec moi.
2: Le terrifiant roi des Koopas, j'ai nommé Bowser, emprunte la puissante voix de Jérémy Covillo, un comédien que vous avez forcément vu dans le Comte de Monte-Cristo, où il interprétait le rôle d'Antoine, le gardien de prison. Donc, oui, Pierre Niney s'est fait massacrer par Bowser. Côté doublage, sa voix a pu vous marquer dans les films Marvel, où il double entre autres Doctor Strange et Wolverine depuis 2017 avec le film Logan, ou encore Ulysse Klaue. Autant dire qu'avec le futur film Avengers Secret Wars, rien qu'avec Strange et Wolverine, Monsieur Covillo va être dans une position plus que délicate. Bon courage par avance. Vous avez également pu l'entendre dans la série The Walking Dead où il était le terrifiant Negan.
6: Alors dans ce cas, je demande le divorce.
2: Passons maintenant à Donkey Kong, le célèbre singe de Nintendo qui emprunte la voix du comédien Xavier Fanon, que vous pourrez applaudir dans la pièce de William Shakespeare, Le Marchand de Venise, les 18 mai, 1er, 2, 15 et 16 juin prochains à 20h30 au Café de la Gare, 41 rue du Temple à Paris. Côté doublage, vous avez pu l'entendre sur les personnages d'Anthony, dit Tony, Dinozzo dans NCIS, Will Schuster dans Glee, ou encore Thorin Écu de Chêne dans la trilogie du Hobbit.
7: Mais pourquoi ? Ils adorent, regarde-les ! C'est pour ça qu'ils sont venus !
2: Quant à l'adorable Toad, nous avons eu le droit à la voix de l'incroyable Emmanuel Garigeau, comédien que vous connaissez pour être la voix de Stitch, d'Anakin Skywalker, ou encore de Jack dans Brooklyn Nine-Nine.
8: Terminus, porte du palais, pipapoum.
2: Côté personnage secondaire, nous avons Nicolas Marié, habitué des films d'Albert Dupontel, mais qui possède également une belle voxographie, en étant notamment la voix de Tim Rouse dans Les 8 salopards, de Colin Firth dans Le patient anglais, ou encore de Peter Parker dans la série d'animation Spider-Man de 1994. Dans le film Mario, il interprète Cranky Kong. Le roi des pingouins, attaqué par Bowser dès le début du film, est interprété par l'un de mes comédiens préférés, en la personne de Thierry Desroses, que vous entendez régulièrement sur l'acteur Samuel L. Jackson. Spike, le plombier concurrent qui menace Mario au début du film, emprunte la voix d'un comédien originaire de notre région, en la personne de Boris Rélinger, que vous connaissez pour être la voix du chapeauté dans l'univers de Shrek, ou encore pour être la voix de Jason Statham. Sur le père de Mario, nous retrouvons Charles Martinet, la voix officielle de Mario dans les jeux vidéo depuis Super Mario 64 jusqu'à Super Mario Odyssey. Kamek, l'aide de Bowser, est doublé par Donald Renew, un comédien qu'on ne présente plus et que vous pouvez retrouver à la présentation de l'émission Stream VF sur Twitch et en replay sur YouTube. Concernant les autres rôles, je vous invite à jeter un coup d'œil au carton de doublage, vous aurez de belles surprises, croyez-moi. Pour les 40 ans de la licence Mario, un nouveau volet est sorti sur nos écrans, Super Mario Galaxy le film, avec le retour du casting principal et l'arrivée de petits nouveaux. Sur Bowser Jr., nous avons le comédien Antoine Chomsky, que vous avez pu entendre sur Donnie Yen dans Rogue One, sur Kumail Nanjiani dans Les Éternels, ou encore côté animation sur le personnage de l'oncle fétide dans les deux films d'animation de La Famille Addams. La princesse Harmony est interprétée par Anne-Sophie Naylo, dont vous avez entendu la voix en voice-over pour Kourtney Kardashian, tandis que Fox McCloud emprunte la voix de Julien Alouf, dont nous avons déjà cité le nom dans notre tour de la VF des Harry Potter. Promis, on y revient vite pour finir tout ça. Où il double Cédric Diggory dans La Coupe de Feu et Thésée Dragono dans les deux derniers volets des Animaux Fantastiques. Personnellement, j'ai adoré ce nouveau volet et les mauvaises critiques sont clairement tout sauf méritées. Super Mario Galaxy le film est un super divertissement pour toute la famille, avec une VF de qualité. Et surtout pour moi, la grosse surprise du film qui se cache dans les mentions légales, l'interdiction pour l'IA générative de s'entraîner sur ce film. C'est la première fois que je vois ça dans un générique de film, et c'est une démarche que j'estime à encourager vivement. En attendant, n'oubliez pas de signer et de partager la pétition « Touche pas ma VF », vous pouvez aider à faire changer les choses. On se retrouve la prochaine fois avec la suite de notre exploration de la VF Harry Potter, ou alors de l'actualité s'il y a eu du changement. Doublement vôtre les voxophiles.
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2: Coucou, salut tout le monde, bienvenue à vous. Je suis ravi, très heureux de vous retrouver sur RJR, sur Radio Campus Rock, comme chaque semaine d'ailleurs. Campus Rock, deux heures de musique devant nous. On attaque avec un extrait du tout nouvel album de Peter Frampton. C'est un événement, il n'est pas seul. Sheryl Crow pour l'accompagner. Breaking the Mold.

Sunrise. Ça annonce l'été tout ça, hein. Simply Red avec Mick Hucknall qui avait eu la bonne idée à l'époque de sampler, quelque peu, même beaucoup, Die All in John Oates et de carrément reprendre d'ailleurs des paroles de All in Oates. Simply Red et auparavant Peter Frampton, hein, si vous avez pris l'émission cours de route, Peter, sa guitare avec Sheryl Crow bien sûr à ses côtés pour Breaking the Mold et ça c'est tout nouveau. On va continuer avec dans quelques instants là, une chanson que j'ai beaucoup passée en son temps, je suis retombé dessus là il y a peu, donc je me suis dit tiens, on va la passer aux auditeurs. Alors, Catherine Lara, mais oui, avec Bernard Lavillier, en duo, entre Désert et Désir. Une magnifique chanson qu'on écoutera juste après Carwash. Les régionaux de l'étape, pour le coup, oui, des gars du coin, ce sont des hautbois, des Troyens. Alan, Chris, deux guitaristes extraordinaires. Écoutez plutôt Carwash, sélection locale RJR Radio Campus 3.

C'était en 1988, bien sûr, le duo Catherine Lara et Bernard Lavillier sur une chanson de Lavillier et de Sébastien Santamaria, Entre désert et désir. Autre duo, et ça vient tout juste de sortir, Chris Stapleton et Céline Dion. Car sur le nouvel album de Chris Stapleton, on retrouve beaucoup, beaucoup de duos, notamment avec Pink, une chanson qu'on vous a d'ailleurs déjà proposée dans cette émission, dans Campus Rock. Mais là, c'est avec Céline Dion, deux voix exceptionnelles, deux voix immenses, Chris Stapleton et la grande, l'immense Céline Dion. When I'm Gone.

Merci à toutes et tous d'être là, de nous suivre, comme vous le faites d'ailleurs, hein, aussi fidèlement. Un grand merci à vous, ça nous fait vraiment chaud au cœur, ça nous va droit au cœur. Les auditeurs, les auditrices d'RJR, de Radio Campus 3, voilà, qui vibrent au son des Crash Test Dummies à l'instant, et puis auparavant, Chris Stapleton avec Céline Dion, s'il vous plaît. C'est vraiment l'un des duos du moment, une magnifique chanson, c'est l'une de mes préférées du moment. Chris Stapleton, Céline Dion, When I'm Gone, voilà, un morceau qui reviendra, ça c'est sûr, dans la programmation, dans la playlist de Campus Rock. On continue avec Camille Bazbaz, artiste de la région, Troyen de cœur. On peut le dire, hein, sélection locale, RJR Radio Campus 3, Camille, comment t'oublier, et ensuite Feu Chatterton.

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1: Feu Chatterton, allons voir, et auparavant, Camille Bazbaz, comment t'oublier. On passe maintenant à notre sélection Wheel of Soul du jour, trois titres de soul music enchaînés. Et nous allons écouter The Spinners, Hit the Sherm, il y aura Sean Paul, Ginger, et puis un peu plus loin, alors un vieux tube, hein, Geraldine Hunt pour Can't Fake the Feeling. La sélection Wheel of Soul, rien que pour vous, auditeurs, auditrices d'RJR et Radio Campus 3.

Geraldine Hunt, Can't Fight the Feeling, Sean Paul, Ginger, et les Spinners tout à l'heure pour ouvrir cette sélection Wheel of Soul, Hit the Sherm, trois titres de soul music enchaînés. On va changer un petit peu d'univers, d'ambiance avec Gester avec Maeva Borzakian et Fraise Marowski. Alors Gester, c'est Gaël Benjamin, notre camarade parisien Gaël, qui évolue, qui développe son art, la musique, sous le nom donc de Gester. Ça donne ceci, Fancy Free.

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Vous pouvez pas nous rater. Matmata, la chanson, un instant, Yves Simon, bien sûr. Qu'est-ce que sera demain et auparavant? Guester, donc, avec Maeva Barzakian et Fraise Marowski, on le rappelle, Fancy Free. Dans les minutes qui viennent, nous aurons Eric Clapton, mais pour l'heure, je vous propose un extrait du tout nouvel album de Keith Urban. C'est un album de reprise, et dans cet album, il y a notamment ce vieux tube américain, californien, Steal Away. Donc voici la version 2026, la version de Keith Urban.

0: Voyez, on a mis à l'honneur quelques reprises là, hein, en fin de première heure de Campus Rock. Steal Away, une revisite donc de Keith Urban, hein, à retrouver dans son nouvel album. Et puis à l'instant, la chanson de Stevie Wonder, I Ain't Gonna Stand For It, par Eric Clapton. Il n'est pas seul et très bien entouré, comme toujours, Clapton, Steve Gadd à la batterie, Nathan East, qu'on a pu entendre là, un beau solo de basse, hein, Andy Fairweatherlow, guitare. On retrouve également Joe Sample au Fender Rhodes. On retrouve également Paulino D'Acosta. Qui avons-nous également? Billy Preston à l'orgamon, et j'en passe. Les Impressions dans les chœurs, I Ain't Gonna Stand For It. Donc belle version d'Eric Clapton pour terminer la toute première partie de Campus Rock. Vous restez là, en parlant de cover, de reprise. Il y aura le rendez-vous VO Cover dans une bonne demi-heure. On mettra les Stones à l'honneur, Pen in Black. On écoutera aussi la version de Vanessa Carlton tout à l'heure. Ne bougez pas.
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1: Campus Rock, ça continue, mais oui. Avec Shania Twain tout de suite, Dirty Rosie en nouveauté.

Paraît que la musique adoucit les mœurs. On en a un bel exemple là, en tout cas avec Gilbert O'Sullivan. Learn Again, Naturally, auparavant Shania Twain, qui envoie avec son nouvel album Dirty Rosie. On continue avec Gilda. Gilda, c'est les prunelles, le camarade Gildas Marronnier, au bois, troyen, qu'on connaît bien. Un camarade de Campus Rock que vous retrouvez régulièrement hein, sur les antennes d'RJR et Radio Campus 3 à travers cette émission. Notre petit monde, donc sélection locale RJR Radio Campus 3.

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Le meilleur des mondes, l'affaire Louis Striot avec Clyde Boris, bien sûr, Hubert Mounier, le regretté Hubert Mounier, au chant et auparavant Gildas Marronnier, le Troyen, Gildas et les Prunelles, notre petit monde, sélection régionale, RJR Radio Campus 3. On va retrouver maintenant les Beach Boys, puisque l'on célèbre cette année le 60e anniversaire de Pet Sounds, un album qui a marqué l'histoire de la musique à travers le monde. Donc 1966, on doit ça bien sûr au génie du regretté Brian Wilson, qui nous a quitté il y a peu. On lui avait d'ailleurs largement rendu hommage sur l'antenne d'RJR et Radio Campus 3. Et à l'occasion des 60 ans de cet album, eh bien les rescapés, les derniers Beach Boys encore en vie, en tout cas de la grande époque, sont montés sur le toit des studios Capitol Records à Los Angeles. C'est un immeuble emblématique circulaire qui ressemble en fait à une série de disques, de vinyles à l'époque, ou de 45 tours si vous voulez, empilés, voyez, les uns sur les autres. Et tout cela eh bien, forme un magnifique ensemble, un magnifique immeuble, avec sur le fronton de cet immeuble, Capitol Records. La maison Capitol, donc c'était la maison de disques de ces fameux garçons de la plage. Alors on va écouter un extrait de Pet Sounds, une magnifique chanson interprétée par Carl Wilson, sans doute celui qui possédait, en tout cas au sein des frères Wilson, la voix la plus pure. Carl Wilson pour God Only Knows, bien sûr. Et puis après, un autre groupe est britannique qui a essayé de se hisser comme ça à la hauteur et au niveau des Beach Boys, au niveau de la qualité, de l'intérêt de l'album. Ce sont les Beatles qui, un an plus tard, un an après la sortie de Pet Sounds, ont voulu rivaliser, ont sorti le fameux Sgt. Pepper Lonely Hearts Club Band. On écoutera un extrait de cet album des Beatles juste après les Beach Boys. Les Beach Boys, il y a 60 ans en arrière.

Voilà, dans vos oreilles, tout un pan de l'histoire de la musique contemporaine. Avec tout à l'heure les Beach Boys, la voix de Carl Wilson, il y a 60 ans en arrière, donc c'était en 1966, God Only Knows, extrait de Pet Sounds. L'album, on le célèbre cette année. Et puis là, à l'instant, un extrait d'un album qu'on célébrera l'année prochaine pour fêter là aussi le 60e anniversaire de sa sortie, puisque cet album a été enregistré en Angleterre, au studio Abbey Road, en 1967. Le fameux Sgt. Pepper's Lonely Hearts Club Band des Beatles, avec la voix de Paul, doublée par celle de John. She's leaving home. Dans quelques minutes, ce sera notre rendez-vous VO cover et nous écouterons les Rolling Stones. Mais pour l'heure, un autre grand groupe. Voici Deep Purple, mais attention, Deep Purple en 2026.

Voilà le début des années 80. Bonne période hein, pour Genesis. Phil Collins, Mal Rutherford, Tony Banks. Morceau qui ouvrait l'album Abacab. Et c'était le morceau Abacab. Les Rolling Stones tout de suite, Paint It Black. Voici la version originale. Et juste après, nous aurons une reprise signée Vanessa Carlton. Le rendez-vous VO Cover sur RJR et Radio.

Campus Rock, comme tous les week-ends, tous les samedis sur RJR, 12h-14h sur Radio Campus 3, 14h-16h, et puis le replay pour écouter l'émission ou même la découvrir, bien sûr. Hein. La rediff, c'est le lundi en soirée, 21h-23h sur les deux radios. C'était le rendez-vous VO cover, Paint It Black, la chanson de Mick Jagger, de Keith Richards. Les deux versions, donc la version originale, les Rolling Stones, et puis à l'instant celle de Vanessa Carlton. Et pour que le plaisir, et même le bonheur, allons-y, pour que le bonheur soit total, soit complet. Voici les Rolling Stones en 2026. Ils sont de retour avec un nouvel album en extrait In the Stars dans Campus Rock.

C'est sympa ça, hein ? Ça fait du bien par où ça passe, comme on dit. Young and Silver Fox, des Américains, des Californiens, de Los Angeles. Burning Daylight et auparavant les Rolling Stones, bien sûr, et In the Stars. Voilà, c'était pour un peu célébrer les Rolling Stones quand même. En plus, on les a mis à l'honneur à l'occasion de notre rendez-vous VO Cover. On écoutait Paint It Black tout à l'heure. Alors, on va continuer, on va même terminer Campus Rock aujourd'hui, notamment avec Avril Lavigne, qui n'est pas seule. Nickelback à ses côtés pour l'accompagner, donc de bien belles voix, assez rocailleuses, hein, à la fois celle d'Avril Lavigne et celle du chanteur de Nickelback. On écoutera Stay It, ce sera dans un instant, mais pour l'heure Maroon 5.

Avril Lavigne, Nickelback, Stayed, en nouveauté. On va terminer l'émission avec un album qui s'appelle 1984, qui est sorti un an plus tôt, 1983. C'est Van Halen, toute la bande d'Eddie Van Halen. Et alors pour tout vous dire, j'avais calé Panama, histoire de changer un peu. Puis au dernier moment, je me suis dit non, allez, Panama, on le mettra une autre fois, rien que pour le plaisir. Voici

0: Eddie. Le grand, le regretté Eddie Van Halen, guitare et clavier aussi beaucoup hein, sur ce morceau. Et puis David Lee Roth bien sûr au chant. David Lee Roth qui a un peu perdu sa voix aujourd'hui, mais il se fait vieux l'animal. Van Halen bien sûr, Jump 1983 et l'album 1984. Donc pour terminer ce Campus Rock, la programmation est en ligne, hein, vous avez tout ça sur les réseaux. Je vous embrasse et je vous dis à très vite. Ne bougez pas, ça continue sur RJR, sur Radio Campus 3.
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